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1: Mesdames et messieurs, bonsoir et merci de nous retrouver au micro ce soir. Yael Bornstein, en technique avec moi, Gabriel Cohen. Vous êtes sur CAN en français et nous sommes ensemble jusqu'à 22h. Aujourd'hui, 5 août 2026, alors que les pourparlers directs se poursuivent à Rome entre Israël et le Liban, Tsahal a mené aujourd'hui de nombreuses attaques contre des cibles terroristes du Hezbollah, après que celui-ci a violé le cessez-le-feu. En direct de Metoula, notre premier invité, Stéphane Juffa, nous donnera son analyse et nous dira si, comme David Azoulay, le maire de sa ville, il ne sert à rien de parler avec le Liban tant que le Hezbollah n'est pas démilitarisé. Il nous donnera aussi la température de sa ville, trop longtemps désertée, et de comment il envisage le futur proche, notamment avec cette fameuse rentrée des classes dans moins d'un mois. Puis nous nous envolerons vers Washington, où le président américain penche entre les menaces imminentes d'une attaque pire que celle de la Seconde Guerre mondiale et un accord historique centré sur le détroit d'Ormuz. Et sous l'égide du médiateur, l'ami que tout le monde se réclame depuis peu, le sultanat d'Oman. Il nous parlera aussi des primaires du Parti démocrate et du vainqueur de l'État du Michigan, Abdul El-Sayed. Sébastien Lévy, notre envoyé spécial à New York, nous dira en quoi cette tendance continue d'inquiéter non seulement Jérusalem, mais la communauté juive américaine. Enfin, depuis le 7 octobre, s'est développé un tourisme consacré à la prise de conscience et à la visite des sites qui ont été touchés par les pogroms perpétrés par le Hamas. Beaucoup considèrent ces visites comme voyeuristes et affirment même qu'au-delà du devoir de mémoire, ces visites dérangent désormais les habitants de la région en les empêchant de reconstruire leur vie. L'un des guides qui s'est donné pour mission de maintenir ce devoir de mémoire, c'est Frédéric Koskas, que j'aurai le plaisir de recevoir dans le magazine de ce soir. Il nous parlera de comment sa propre fille s'est échappé du Festival Nova à quelques minutes près et pourquoi les visites qu'il maintient dans cette région qu'il aime tant sortent des sentiers battus. Mais avant tout cela, voici les principaux titres de ces dernières 24 heures.
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1: Sud-Liban, Tsahal intensifie ses frappes après une violation flagrante du cessez-le-feu par le Hezbollah. Un mort à Tebnin, évacuation d'Al-Mansouri, les tensions militaires s'aggravent malgré les négociations israélo-libanaises à Rome. À Metoula, David Azoulay appelle à frapper le Hezbollah jusqu'à son démantèlement complet. Gaza, le Hamas accuse Nikolaï Mladenov de dénaturer l'accord sur la seconde phase du plan Trump. Dans le Golfe, Benjamin Netanyahu réaffirme que la sécurité d'Israël n'est pas négociable avec ou sans accord de l'Iran. Détroit d'Ormuz, Washington et Téhéran se rapprochent d'un accord, mais le feu vert des gardiens de la Révolution se fait toujours attendre. Politique intérieure, le nouveau parti, Habayit HaTzioni, les réservistes, lancent sa campagne avec la sécurité au cœur de son programme. Sur le mont Herzl, Yitzhak Herzog appelle à compléter les succès militaires par une stratégie diplomatique. Et la météo, légère baisse des températures jusqu'à vendredi, avec une chaleur persistante dans la vallée du Jourdain à Eilat.

L'escalade au Liban, pour la première fois depuis plusieurs semaines, l'armée de l'air israélienne a frappé aujourd'hui une série de cibles au sud Liban, notamment des centres de commandement, des dépôts d'armes et d'autres infrastructures du Hezbollah.

0: Hezbollah. Des sources israéliennes ont indiqué ce soir à notre correspondant Itai Blumenthal que la riposte à la violation du cessez-le-feu par le Hezbollah n'était pas encore terminée et que d'autres options étaient à l'étude, y compris des opérations qualifiées de sensibles. Les mesures de riposte devront être soumises à l'approbation du niveau politique. Les médias libanais font état d'un mort et de plus d'une dizaine de blessés dans une frappe de l'armée de l'air israélienne contre un bâtiment de la localité de Tebnin, dans le sud Liban. Environ une heure plus tôt, Tsahal avait annoncé le lancement de frappes ciblées au sud Liban en réponse à ce qu'il qualifie de violation flagrante du cessez-le-feu par le Hezbollah. Auparavant, la porte-parole arabophone de Tsahal avait adressé un avertissement aux habitants du village Al-Mansouri, les appelant à évacuer leur maison et à se diriger vers le nord, l'armée indiquant qu'elle allait mener une opération d'envergure dans le secteur. Une source militaire a précisé qu'Al-Mansouri se situe à l'intérieur de la zone de sécurité contrôlée par Tsahal. Selon cette même source, les habitants avaient déjà été évacués afin d'assurer leur sécurité. Les opérations militaires se poursuivant dans la région, mais ils seraient revenus sous la protection de l'armée libanaise qui aurait établi un barrage dans ce secteur en violation des accords. Notre correspondante Gilly Cohen souligne, elle, que ces événements interviennent alors que des représentants d'Israël et du Liban tiennent un nouveau cycle de négociations à Rome. Le quotidien libanais Al-Modon affirme que Beyrouth mène actuellement des démarches diplomatiques afin d'obtenir l'arrêt des frappes israéliennes. C'est ce que rapporte notre correspondant Liran Aharoni. Le président du conseil local de Metula, David Azoulay, affirme qu'il n'y a aucun intérêt à négocier avec le Liban tant que le Hezbollah n'est pas démantelé. Pour lui, Tsahal doit attaquer avec force pour affaiblir davantage l'organisation chiite.
1: אני אומר אם צהל יפעל באוויר, בים וביבשה, כל אחד ביכולות שלו, לאורך זמן, ואנחנו פה בצפון ניתן את הזמן הזה ולתקוף, חיל האוויר בעיקר. אם אנחנו נגרום לכך שחיזבאללה יהיה משמעותית חלש יותר ממה שהוא נמצא היום, ונגיד יישארו לו רק 10% מהיכולות שלו, אז אפשר יהיה לבוא ולהגיד ללבנונים, אוקיי, צבא לבנון יוכל לפרק את מה שישאר מחיזבאללה. אבל כל עוד זה לא יקרה, צבא לבנון לא יפרק את חיזבאללה.
0: Je dis que Tsahal agit par la mer, par air et par terre sur la durée et attaque principalement l'armée de l'air. Si nous faisons en sorte que le Hezbollah soit nettement plus faible qu'il ne l'est aujourd'hui et qu'il ne lui reste, disons que 10% de ses capacités, alors on pourra venir dire aux Libanais, ok, l'armée libanaise pourra démanteler ce qui reste du Hezbollah. Mais tant que cela ne se produit pas, l'armée libanaise ne démantèlera pas le Hezbollah. Le président du conseil de Metula a tenu ses propos au micro de Ran Benyamini et Mazal Moalem sur Rechet Bet. Il a souligné que même si les tirs de Tsahal s'entendent clairement dans l'ensemble du secteur, eh bien il n'y a aucun changement dans les directives destinées aux résidents et aux visiteurs et que le quotidien se poursuit normalement. Et de Metula, justement, nous allons parler avec notre premier invité de cette édition, notre ami et confrère Stéphane Juffa. Bonsoir.
2: Bonsoir Yael et bonsoir aux auditeurs téléspectateurs de Cannes en français.
0: Merci d'être avec nous sur les ondes de Cannes en français. Vous êtes le rédacteur en chef de l'agence de presse MENA, la Metula News Agency. Stéphane, vous êtes sur place à Metula. Vous entendez, j'imagine, clairement ce que dit aujourd'hui David Azoulay, que j'imaginais vous connaissez très bien. Qu'est-ce que vous pouvez nous donner comme température de ce qui se passe à l'heure actuelle?
2: Très calme. La journée était très calme. Les jours qui ont précédé, il y a eu des tirs d'artillerie de notre part. Et aujourd'hui, non. Mais bon, ce qui se passe, cette escarmouche, si on peut l'appeler comme ça, c'est plus qu'une escarmouche. C'est un incident carrément. C'est déroulé dans la Casa, dans le district de Tyr, au bord de la Méditerranée, dans le village de Mansouri. Donc, c'est assez loin. C'est une cinquantaine de kilomètres d'ici. Et c'est pas depuis ici que l'artillerie intervient, donc c'est tout à fait normal qu'on l'entende pas. Non, c'est relativement calme, et puis ce qui est intéressant, parce qu'on va toujours, on va tout de suite aller dans le vif du sujet,
0: ouais.
2: C'est que, ben oui,
0: allons-y gaiement.
2: C'est un petit peu la marque de fabrique de la MENA et d'Yael. On tourne pas autour du pot, mais ça fait des mois que personne n'a été blessé sur la frontière israélienne. Que personne n'est mort, qu'il n'y a pas eu de dégâts, en tout cas pas de dégâts considérables, qu'il n'y a pas eu de tir du Hezbollah. Des mois, Donc, on est d'accord avec Azoulay sur pas mal de choses, mais il faut d'abord constater, avant d'aller plus loin, avant de faire des analyses dans le futur de ce qui va se passer, il faut d'abord constater ce qui se passe. Et là, on est en désaccord avec le chef du conseil municipal de Metula, parce que on pense que le Hezbollah ne détient même pas 10% des capacités qu'il avait avant la guerre. Avant la guerre, il était à 400 mètres de l'endroit où je vous parle.
0: Oui.
2: Et aujourd'hui, il est à 10-12 kilomètres et il est très mal en point. Il ne tire pas sur Israël, il tire à peine sur les soldats. Puis on a parlé beaucoup, Yael, vous vous rappelez, de ces fameux drones filaires.
0: Bien sûr.
2: Ben on n'en a plus parlé depuis combien ? Depuis un mois ? Vous non plus ?
0: Bien sûr.
2: Donc, il y a des évolutions qui se passent et on ne peut pas commenter la situation sans suivre ces évolutions. Donc, ces tirs de drones filaires n'ont pas cessé parce que le Hezbollah est devenu pro-sioniste. Ils ont cessé parce qu'ils n'ont plus la capacité de les utiliser.
0: Ils n'ont plus la capacité ou ils ont reçu l'ordre de mettre ça ? D'attendre la suite de l'évolution des événements qui se passent en ce moment entre les États-Unis et l'Iran.
2: On n'en est plus là. Le Hezbollah fait ce qu'il peut, pas ce qu'il veut. Et donc j'allais terminer en disant qu'il est très possible, parce qu'on investit énormément dans le développement d'armes nouvelles qui sont capables d'intercepter ces drones filaires. Et je ne serais pas du tout étonné, notamment d'après ce que je vois dans la région, s'il y avait déjà des résultats assez convaincants dans ce domaine. Donc, le Hezbollah, aujourd'hui, est tout petit. Il agit par des opérations de guérilla, mais il a pris cher. Il a perdu énormément de ses armes, énormément de ses soldats. On parle officiellement de près de 6 000 combattants, de 6 000 miliciens qui seraient morts. 6 000 miliciens, d'habitude, on multiplie par 6, ça ferait 36 000 blessés. Et c'est pas loin d'être toute la force que comptait le Hezbollah. Donc, il faut être clair, ce qu'on exige pour aller vers la paix, c'est la direction qu'on doit suivre, et les Libanais sont d'accord. Ce que vous n'avez pas dit, parce que peut-être vous n'étiez pas au courant, mais les deux jours de discussion qui se tiennent à Rome se passent dans une ambiance tout à fait amicale. C'est ce qu'on m'a dit depuis Rome il n'y a pas plus d'une heure. Et on s'entend bien, on sait exactement ce qu'on veut. Il y a des gêneurs qui s'appellent le Hezbollah, des grands gêneurs qui s'appellent l'Iran. Mais les Libanais et nous savons exactement ce qu'il faut. Il faut nettoyer, il faut pacifier. Et il faut assurer la sécurité. On parle, nous, évidemment, d'Israël et des villages frontaliers, puisqu'on en fait partie, mais également de l'autre côté. Il faut que les deux pays, les deux armées, les deux pouvoirs légitimes s'entendent et trouvent la façon de pacifier cette région.
0: Mais sauf qu'on est bien d'accord qu'en Israël, on est tous d'accord sur ce point, et au sud Liban, ils n'ont pas la même liberté. Ils sont pieds et poings liés par le Hezbollah. Voilà qui les empêche de mener à bien ces négociations.
2: Je ne veux pas m'apesantir là-dessus, mais je pense que cette période est révolue, on est tous d'accord. Et en Israël, 10% des gens, des courants politiques qui ne veulent pas rendre, même contre la paix, le Sud-Liban, je parle d'une vraie paix là, et qui envoie toutes les semaines des gens pour s'implanter au sud Liban et pour faire un croche-pied à toute tentative de changer les choses. Le recroquevillement identitaire, ça existe aussi chez nous. Ça existe pas seulement chez les Libanais. On a des pogromistes, on a des assassins, on a des terroristes. On parle aujourd'hui ouvertement de terroristes juifs en Cisjordanie. Yael, on n'est plus des gens sympathiques. On n'est plus des gens sympathiques. Et de l'autre côté, ils ont un problème qui est encore plus important, parce que le Hezbollah est la milice qui représente à peu près un tiers de la population libanaise. Il faut la gérer aussi. Et il n'y a pas de solution magique. Ces habitants ne vont pas disparaître. Et qui plus est, ce qui nous embête encore plus, c'est que le long de notre frontière, dans ces villages qui sont aujourd'hui abandonnés de l'autre côté, eh bien à peu près 80% des habitants sont chiites. Donc ce sont des vrais problèmes problématiques et il faut s'opposer à ces problématiques, mais il n'y a pas que des gens sympathiques d'un côté et des monstres de l'autre. On est malheureusement plus dans cette période et il faut être sérieux, il faut avancer pas à pas et surtout être constant, être crédible. Et on n'est pas forcément toujours crédible quand on a des ministres qui dénoncent des traités qu'on a signés la veille. Pour les gens qui sont sérieux, pour notamment les analystes stratégiques et les journalistes, comme il y en a beaucoup à Cannes, les journalistes sérieux, eh bien, chaque fois qu'on entend quelque chose comme ça, eh bien, on a une petite crampe d'estomac. Vous êtes bien d'accord avec moi, j'imagine, Yael.
0: Dites-moi, Stéphane, comment est-ce que vous envisagez l'avenir proche? Vous avez un écho chez vous, la radio qui est ouverte peut-être, ou quelque chose qui fait écho?
2: Non, pas du tout. J'espère que ce n'est pas le Hezbollah.
0: Stéphane, comment est-ce que vous voyez l'avenir proche, la rentrée des classes dans moins d'un mois? Est-ce que la ville qui a été pendant très longtemps une ville qui a été désertée, est-ce qu'aujourd'hui elle reprend de la vie?
2: Ben malheureusement pas. C'est-à-dire qu'on va rouvrir l'année scolaire, mais on va chercher des élèves dans les kibboutzim avoisinants parce qu'on n'a pas de quoi à Metula remplir une classe d'élèves. Je pense que aujourd'hui, d'après ce que j'ai discuté avec les responsables scolaires il y a quelques jours, je pense qu'il y a 50 élèves dans notre école toute neuve à Metula. Je pense que les habitants reviennent pas. J'ai fait mon petit footing ce soir et dans notre rue où il doit y avoir une quarantaine de maisons, il y en a deux qui sont occupées. Notre bâtiment, celui de la MENA, et une autre maison, on a vu de la lumière, mais toutes les autres maisons sont vides, les gens ne veulent pas revenir, et ils ne reviendront pas tant que la sécurité ne sera pas garantie aux gens qui vivent ici. Et ça, c'est un exemple, bien entendu, mais tout là, mais c'est la même chose pour toutes les localités, les villes et les villages frontaliers, notamment Kiryat Shmona, c'est la même chose, de 25 000 habitants nominaux, je pense que si on arrive à 10 000 habitants. Maintenant, on n'y arrive pas. Je pense qu'on est plus autour des 7 000, 8 000 habitants. Il n'y a pas de queue dans les supermarchés. Il y a peu de circulation. Et puis surtout, on a un gouvernement qui s'en fiche comme de l'an 40, qui a beaucoup d'autres soucis à gérer, notamment à transférer des milliards à des communautés qui ne font pas l'armée. Ça, c'est un petit peu la réalité qu'on vit maintenant. Non, mais tout là, elle est ville, elle est village de la région frontalière, ne vivent pas, ils survivent, et c'est absolument désagréable.
0: Comment est-ce que vous envisagez la suite des choses, notamment avec les pourparlers qui finalement sont la tête de cette pieuvre, avec ces tentacules qui est le Hezbollah, mais comment est-ce que vous envisagez les pourparlers entre les États-Unis et l'Iran, avec l'ouverture éventuelle ou pas du détroit d'Ormuz? Est-ce que vous pensez qu'on va vers un accord ou plutôt vers une attaque massive?
2: Comme le président Trump ne l'a pas encore décidé et que je suis pas dans sa tête, je peux pas juger. Le facteur humain au niveau du président des États-Unis est énorme. Je me rappelle pas d'une situation où une guerre régionale, peut-être une guerre mondiale même, a dépendu à ce point de la décision d'une seule personne. On sait pas. Il y a un cheveu entre les deux options, donc l'option de la guerre. Donald Trump a promis une guerre, une campagne qui serait plus importante que la plupart des campagnes de la Seconde Guerre mondiale, ouais. Ce qui n'est pas rien. Ouais. Et puis dans le même souffle, il parle d'avancée, Yael, dans les discussions entre Oman et les Iraniens. Mm-hmm. Alors est-ce que les Omanais ont la stature nécessaire, la puissance militaire, la force de persuasion militaire et politique pour représenter l'Occident, représenter Israël très, je dirais indirectement, mais presque directement. On est les principaux ennemis de l'Iran avec les États-Unis, parce que tout simplement, les Iraniens ne veulent pas discuter ni avec nous, ni avec les Américains. Donc, c'est un peu spécial. Nous, ici, à Metula, nous sommes d'avis que de leur dire, voilà, vous avez fait la guerre, messieurs les théocrates chiites, vous avez fait la guerre avec les États-Unis et Israël, ben, si vous voulez la paix, vous allez discuter avec Israël et les États-Unis. Puis sinon, nous attendrons, il n'y a pas de raison que nous soyons pressés, et nous allons vous mettre au pied du mur, mais c'est ce qu'on ne fait pas. Il faudrait qu'on soit beaucoup plus clair.
0: Vous savez que pour la 52e fois depuis quelques jours, on vient de recevoir une dépêche. Le vice-ministre iranien des Affaires étrangères, Kazem Gharibabadi, vient de déclarer que Téhéran n'a pas mené de négociations avec Washington ces derniers jours. Selon lui, le ministre iranien des Affaires étrangères et le président du Parlement ont reçu une invitation à se rendre au Pakistan, mais cette visite n'a pas encore été définitivement confirmée. Donc on fait un pas en avant, deux pas en arrière et on attend toujours
2: C'est la vérité. Ils disent assez souvent la vérité, malheureusement. Donc je l'ai dit tout à l'heure, enfin il y a quelques secondes, les discussions se font avec Oman, entre l'Iran et Oman, et puis la chose qui nous déplaît très profondément, c'est que l'intermédiaire est le Pakistan, qui est un pays extrémiste, islamiste, pas seulement islamique et musulman, et qui n'a pas de relation diplomatique avec Israël, et c'est lui qui est l'intermédiaire entre l'Iran et les États-Unis et Israël d'autre part. C'est tout à fait surprenant, c'est tout à fait désagréable, et c'est-à-dire qu'on ne peut pas nous communiquer avec l'intermédiaire. C'est une situation extrême et ce serait de bon aloi que notre gouvernement s'occupe un petit peu à exiger que nous ayons notre place dans les négociations, dans les discussions et pas uniquement dans la guerre. On rappelle aussi à nos auditeurs téléspectateurs qu'Israël a quand même fait 80% du travail dans les deux phases de la guerre avec l'Iran, c'est-à-dire nettement plus que les Américains, et que notre armée a risqué la vie de ses pilotes et est intervenue. Pour avoir une idée, quand les États-Unis interviennent la nuit, ces jours, c'est 140 sorties, et nous, c'était le double quand les pilotes du Khel Avir, de l'armée de l'air israélienne, attaquaient les positions à Téhéran, ce qui est quand même beaucoup plus dangereux et périlleux que d'attaquer les positions iraniennes dans le détroit d'Hormuz. On en conviendra. Eh bien, nous, quand nous attaquions les centrales nucléaires, les centres de recherche pour la bombe atomique, les centres de fabrication, d'entreposage et de tir de missiles, c'était 300 attaques, plus du double par jour, et beaucoup plus précises. Donc, ça devrait au moins nous assurer notre place à la table des négociations. Et si on ne l'a pas, il faut l'exiger. Il y a des choses qu'on ne peut pas exiger. Que des gens comme Israël 4 ou le premier ministre Netanyahou exigent, mais ils savent très bien qu'on ne va pas le recevoir, que c'est simplement pour faire parler d'eux. Mais l'exigence de base qui consiste à avoir une place dans le débat des négociations pour l'avenir des relations entre Iran et Israël, entre Iran et les pays du Golfe, ça c'est une exigence qui est tout à fait plausible, et le fait de récuser des intermédiaires comme le Pakistan, c'est tout à fait plausible. Il y en a d'autres, il pourrait y avoir les Émirats Arabes Unis, le Qatar, l'Arabie Saoudite, qui nous iraient très bien et qui seraient beaucoup plus neutres et partants, où il y aurait beaucoup plus de chances d'arriver en accord.
0: Peut-être que ceci se passe en douce et dans les coulisses. En tout cas, c'est l'avenir qui nous le dira. Merci beaucoup Stéphane Juffa pour cette analyse et à très bientôt sur Canon Français.
2: Bonne soirée à tous, aux auditeurs et aux téléspectateurs, à vous-même, Yael.
0: Merci. L'accord sur la feuille de route pour la seconde phase du plan du président Trump, selon trois sources appartenant à des organisations terroristes dans la bande de Gaza ayant participé aux négociations au Caire, la délégation du Hamas a transmis un message au directeur général du Conseil de la paix, Nikolai Mladenov, affirmant que la déclaration qu'il a faite après sa rencontre avec le premier ministre Netanyahou est contraire à l'accord signé avec le mouvement. Ces sources ont également déclaré au quotidien londonien saoudien Ashraq al-Awasat que Mladenov avait commis une erreur en concentrant sa déclaration uniquement sur la question du désarmement sans évoquer d'autres dossiers que les Palestiniens considèrent comme essentiels. Elles ont ajouté que ces déclarations visaient avant tout à satisfaire le gouvernement israélien, ce qui selon elles donne une impression préoccupante quant à la manière dont l'accord sera appliqué. Le Premier ministre Netanyahou s'est exprimé lors de son discours sur les tensions dans le Golfe et a souligné que les États-Unis sont notre grand allié mais qu'Israël est un État indépendant.
3: אנחנו מעריכים מאוד את המאמצים המשותפים שלנו ושל ארצות הברית נגד שאיפותיה הגרעיניות של איראן. אבל אני מבקש להעביר גם כן. קיומה של ישראל אינו נתון למסע ומתן. עם הסכם או בלי הסכם. אני נחוש שנעשה את כל הדרוש להבטיח את ביטחוננו ואת עתידנו.
0: Nous apprécions grandement nos efforts conjoints avec les États-Unis contre les ambitions nucléaires de l'Iran, mais je tiens également à clarifier. L'existence d'Israël n'est pas négociable. Avec ou sans accord, je suis déterminée à ce que nous fassions tout ce qui est nécessaire pour garantir notre sécurité et notre avenir. Les négociations autour de la réouverture du détroit d'Ormuz semblent progresser, mais un accord n'est toujours pas acquis. Selon les sources du Golfe, les chances d'une annonce vendredi sont de l'ordre de 50-50. L'aval final des gardiens de la révolution restant indispensable. Dans un geste interprété comme un signal d'ouverture, l'administration Trump a levé des sanctions visant deux avions et trois compagnies liées aux gardiens de la révolution. Le projet d'accord prévoit une réouverture temporaire du détroit avec un partage de sa gestion entre l'Iran et Oman, tandis que Washington menace toujours Téhéran de frappe en cas d'échec des pourparlers. L'enjeu est majeur, Hormuz étant un passage stratégique pour près de 20% du pétrole et du gaz mondiaux. On va parler de tout cela avec notre prochain invité, Sébastien Lévy. Comprendre les États-Unis aujourd'hui, sa politique, sa société, l'analyse de Sébastien Lévy, spécialiste des États-Unis. Bonsoir Sébastien.
4: Bonsoir Yael.
0: Merci d'avoir accepté cette nouvelle invitation sur les ondes de Cannes en français, notre envoyé spécial à New York. Et puis, journaliste indépendant, bien sûr, spécialiste des États-Unis. Trump alterne menaces militaires, gestes d'apaisement, comme la levée de ces sanctions. Cette stratégie du bâton et de la carotte, est-ce qu'elle peut réellement faire aboutir avec un accord, avec l'Iran, selon vous ?
4: Ah, c'est la question piège par excellence, parce qu'on est dans ce yo-yo depuis des mois, mais nous-mêmes dans nos conversations, c'est vrai qu'en permanence, ça alterne le chaud et
0: j'essaie
4: le
0: juste de trouver des synonymes.
4: Il y a encore quelques jours, ça varie d'un jour à l'autre, puisque je crois que vendredi, samedi dernier, on était vraiment dans « ça y est, je frappe, je vais taper fort ». Il avait annoncé qu'il allait taper fort, et puis boum, revirement dimanche. Et on est aujourd'hui encore une fois dans cette ambiguïté, dans cet entre-deux qui est extrêmement compliqué à décoder. Trump estime, lui, dans son narratif à lui, il estime qu'en ayant menacé très fort l'Iran, en ayant frappé l'Iran il y a quelques temps, que ça suffit à lui redonner l'avantage. Il est fort possible que ça incite plutôt l'Iran aujourd'hui à se dire « il nous a frappé un petit peu, mais on est toujours là ». Et aujourd'hui, on a l'impression que c'est plutôt l'Iran qui essaye d'extraire des concessions additionnelles à Trump, et Trump est plutôt en train d'essayer en permanence de courir un peu. Vous avez dit effectivement la carotte et le bâton. Il suit en permanence cette carotte en disant « ça y est, on va y arriver ». Mais rien n'est moins sûr aujourd'hui, parce qu'encore une fois, c'est plutôt malheureusement l'Iran qui a la main aujourd'hui dans cette situation. Et on ne voit pas vraiment pourquoi, en fait, il s'arrêterait en si bon chemin ou en si mauvais chemin, parce qu'il voit bien, en fait, que Trump ne met jamais ses menaces à exécution, ou très rarement. Et il a plutôt tendance aujourd'hui à faire des concessions additionnelles. Donc on ne voit pas vraiment de leur point de vue pourquoi il s'arrêterait là. Il ne demanderait pas plutôt d'extraire plus de concessions de la part de Trump.
0: C'est eux donc, c'est les gardiens de la révolution qui sont les véritables arbitres de cette décision. C'est eux qui ont la main, comme vous dites. On attend en fait leur bon vouloir, leur feu vert.
4: Il semble aujourd'hui que ce soit quand même eux, aujourd'hui d'ailleurs, enfin, il suffit de voir que le préalable absolu c'était la réouverture du détroit d'Ormuz. Or aujourd'hui il semble que de facto c'est eux qui dictent les conditions, c'est eux qui décident de négocier avec Oman sans même demander leur accord aux États-Unis, que les Américains, un petit peu dans une espèce de désespoir de dire on veut absolument trouver un accord, bien, le problème effectivement c'est que ce sont malheureusement les gardiens de la révolution qui ont d'une certaine façon un petit peu la main. J'ai peut-être tort et peut-être qu'à côté de cela il y a vraiment des vraies pressions derrière et qu'ils sentent une vraie pression qui monte, et j'espère avoir tort. Il est possible aussi que Trump change d'avis de nouveau et décide de frapper, mais les signaux qui sont envoyés, ils sont plutôt clairs. Trump veut un accord, les gardiens de la révolution le savent, ils poussent leur avantage et ils arrivent surtout, et c'est peut-être ça le plus embêtant, ils sont parvenus à complètement dévier le sujet principal de négociation et de discussion du nucléaire iranien dont on ne parle quasiment plus, et on ne parle que du détroit d'Ormuz qui n'était pas quelque chose qu'ils avaient comme carte en main avant cette crise et qu'ils ont aujourd'hui. Donc c'était vrai que c'est une situation qui leur est malheureusement extrêmement favorable.
0: Avant qu'on passe à ce qui se passe aussi au niveau de la politique interne des États-Unis, je voudrais juste qu'on termine avec cette question. Quel est selon vous aujourd'hui le poids, l'importance de ce médiateur dont on a très peu parlé depuis le début de la crise, le sultanat d'Oman ?
4: Le sultanat d'Oman, c'est intéressant parce que c'est officiellement un allié des Américains, mais c'est aussi, effectivement, ils sont dans une position géographique extrêmement stratégique, puisque finalement, le détroit d'Ormuz, vous avez vraiment deux pays en fait, qui le contrôlent, c'est Oman et l'Iran. Normalement, Oman aurait plutôt dû être un allié des Américains. Or, clairement, Oman a décidé de s'affranchir un petit peu, d'avoir une certaine indépendance. Ça avait d'ailleurs conduit Trump, fin mai dernier, je crois, en disant « s'ils ne se comportent pas bien en parlant d'Oman, on va aussi les faire exploser, we'll blow them up », je cite. Or, là encore, il y a un énorme écart entre la rhétorique guerrière d'un côté, puis le fait que Trump, tellement désespéré d'avoir un accord, voit maintenant dans Oman la possibilité de sortir de ce bourbier, en tous les cas par rapport à Hormuz. Et aujourd'hui, Oman a pu s'affranchir, a pu prendre son indépendance, négocier quasiment d'égal à égal avec l'Iran. Et peut-être que, d'une certaine façon, Oman, qui était une espèce de protecteur américain, se dit, on peut être aujourd'hui, on peut s'affirmer comme un peu pouvoir, et de se dire, on a nous aussi un co-contrôle du détroit d'Hormuz, position qu'il n'avait pas vraiment avant cette crise. Donc c'est aussi peut-être une conséquence pas du tout souhaitée de cette affaire, c'est-à-dire Oman qui prend une certaine indépendance envers les États-Unis, même s'ils en dépendent d'un point de vue de la défense, mais ils voient bien que Trump ne peut pas véritablement les menacer, et de l'autre, Oman qui prend de l'importance par rapport à Hormuz, là encore, pas spécialement une situation extrêmement favorable aux Américains, et j'ajoute, sur l'ensemble du commerce mondial, parce qu'aujourd'hui, on estime qu'on va peut-être vers une espèce de co-droit de passage d'un détroit d'Hormuz, qui était complètement libre d'accès avant cette crise. Donc effectivement, ça n'est pas une bonne solution globalement pour l'équilibre de la planète et notamment l'économie mondiale.
0: Sans parler de l'économie américaine, où ça commence de plus en plus à chauffer pour les républicains et pour Donald Trump. Et justement, en termes de politique interne, avec les midterms qui arrivent dans pile 90 jours, aujourd'hui, on apprend la victoire dans l'état du Michigan de Abdul El-Sayed, qui a vaincu pour le Sénat, si je ne m'abuse, Hayley Stevens, qui était pourtant la favorite et qui était pro-israélienne. Je ne sais pas si c'est très
4: important d'ailleurs. Alors, petite nuance, les derniers sondages donnaient plutôt une plus grande victoire à El-Sayed que ce qui s'est passé. Donc, il avait plutôt entre 5 et 7 points d'avance, il ne l'a emporté que d'un seul point. Mais effectivement, là où vous avez raison, c'est qu'au début de la campagne, Hayley Stevens était clairement la favorite. On va dire que Hayley Stevens, c'est, je dirais plus encore qu'une candidate pro-Israël, c'est une candidate assez mainstream, assez traditionnelle, je dirais pro-Israël, mais assez critique de la politique du gouvernement, donc pas du tout alignée sur le gouvernement d'Israël. Ouais. Donc, encore une fois, dans la ligne assez traditionnelle, historique du Parti démocrate. Mais là, c'est autre chose qui s'est joué, c'est-à-dire que Abdul El-Sayed, lui, il est plutôt proche de Mamdani, même s'il n'est pas lui-même proche des Democratic Socialists of America, le parti de Mamdani. Il a été soutenu par l'aile gauche du parti, et autant sur les positions économiques et sociales, il n'y avait pas des différences gigantesques entre les deux, mais en fait, il a finalement... ce qu'a fait El-Sayed, c'est qu'il a utilisé exactement le même playbook, c'est-à-dire la même méthode que ce qu'avaient utilisé les candidats à New York et dans le Colorado, c'est-à-dire faire d'Israël le point, le marqueur de son identité progressiste. Et de se dire, si vous voulez un candidat qui soit contre le système, contre l'establishment, quelqu'un qui soit vraiment contre les pouvoirs établis, votez pour moi parce que moi je suis l'aile gauche, l'aile radicale qui va vraiment tout, je dirais quasiment tout faire valser. Et pour cela, il y a un argument et un sujet en fait qui fédère effectivement l'aile gauche du parti et plus globalement l'aile qui veut vraiment remettre en cause le statu quo, c'est Israël. Et c'est vrai qu'il a eu des propos extrêmement durs sur Israël qui vont très au-delà de la critique de son gouvernement. Il a remis en cause la légitimité du pays. Il n'a pas arrêté d'attaquer AIPAC, le lobby pro-Israël, disant à mots couverts que les problèmes sociaux ne seraient pas aussi graves si on arrêtait de donner de l'argent à Israël et à AIPAC. Donc vous voyez un petit peu là où ça va. C'est-à-dire que tout cet argent est détourné des besoins du peuple américain, donc ça va très très loin. Et il a dit aussi autre chose qui est très important, je crois, dans le cadre de la politique américaine à gauche notamment. Il a dit globalement, il est impossible d'être pro-Israël ou sioniste et progressiste. Et ça, je pense que c'est quelque chose d'extrêmement important, parce que la majorité aujourd'hui des Juifs américains sont à la fois pro-Israël et à la fois, on va dire, progressistes, on va dire plutôt de gauche. Et ça, pour le coup, ça porte en soi quelque chose d'extrêmement problématique, au-delà même de cette élection, sur l'appartenance politique demain des Juifs américains, qui risque d'être écartelée entre leur attachement aux valeurs progressistes et au sionisme. Encore une fois, c'est un candidat, il ne faut pas extrapoler, ça n'est pas tout le Parti démocrate, mais c'est quand même un marqueur extrêmement important. On verra s'il est capable de remporter l'élection générale, ça c'est un autre sujet. Mais en tous les cas, pour la dynamique interne à la fois du Parti démocrate, de sa direction et pour le juif américain, c'est une élection qui est un tremblement de terre ici.
0: Et c'est pas prêt de se terminer, puisqu'à chaque fois qu'on a l'occasion de refaire un point tous les deux, il y a de nouveau une autre émergence de ce genre de figure politique au sein même de la politique, enfin en tout cas des démocrates américains. Merci beaucoup en tout cas, Stéphane.
4: Et si je peux me permettre, Yael, et d'autant plus que lorsque vous voyez des candidats qui parviennent à l'emporter, bien effectivement, ça fait des émules. Et donc on risque d'avoir encore de plus en plus ce type de phénomène.
0: Et c'est ça. Dans le futur. Boule de neige. Voilà. C'est ça.
4: Et boule de neige.
0: Merci beaucoup Sébastien Lévy. À très bientôt sur Canal Français.
4: À bientôt.
0: Alors qu'on apprend à l'instant que l'ancien politicien Elie Ishaï fait son grand retour en politique, on parle aussi de lancement de campagne et de programme sécuritaire. Le parti Habayit HaTzioni, la maison sioniste, mêlée avec les réservistes menés par Chili Tropper et Yoaz Hendel, a tenu ce soir sa réunion de pré-lancement de campagne électorale et a présenté le plan Magen David, qui comprend des plans d'action dans 7 domaines clés. Lors de cet événement, les deux responsables ont annoncé que le vote d'une loi sur le recrutement militaire et la formation d'un gouvernement sioniste constituait des conditions préalables à leur entrée au gouvernement et qu'ils revendiqueraient le poste de ministre de la Sécurité nationale pour Yoaz Hendel. Le programme du parti comprend notamment un modèle de service équitable, fondé sur le principe « pas de droit sans devoir », des plans de renforcement pour les implantations et les zones de conflit sous 90 jours, ainsi que la création d'une division de lutte contre la criminalité au sein du Shin Bet et d'une autorité de la gouvernance rattachée au ministère de la Sécurité nationale. Par ailleurs, Gilad Erdan et Yuli Edelstein mettront eux aussi demain l'accent, lors du lancement de leur nouveau parti, sur le principe d'un partage équitable du fardeau et s'engageront à ne pas soutenir un gouvernement étroit, quel que soit le bloc politique auquel il appartiendrait. Notre correspondante Yara Chappé a rapporté dans l'édition de Journal de 8h que l'annonce de l'arrivée d'Aliza Bloch et de Rezine Rama est attendue dans les prochains jours. Oren Smadja hésite encore. Elle a également indiqué qu'Ayelet Shaked et Moshe Kahlon ne devraient pour le moment rejoindre aucune nouvelle formation politique. Les proches du président du parti Yachar, Gazi Eisenkot, Ronen Manalis et Ronen Aviani ont accompagné en coulisses la création du parti Le Public Haredi, Hatzibur Haredi, destiné au courant ultra-orthodoxe libéral, et ont participé à l'élaboration de sa structure et de sa stratégie. C'est ce qu'a révélé Shachar Glick dans l'édition de Can News. Selon lui, lors des discussions privées, Aviani aurait exprimé des doutes quant aux chances du parti de franchir le seuil électoral. Parallèlement, Inbar Arush-Gitti, candidate sur la liste d'Eisenkot, serait également en contact avec des membres du parti et certains de ses donateurs. Elle souligne que ces liens soulèvent des interrogations sur l'hypothèse selon laquelle la création de cette formation viserait à diviser le vote au sein du secteur ultra-orthodoxe. Une enquête du ministère israélien de l'éducation révèle que des dizaines de crèches agréées du secteur ultra-orthodoxe n'ont pas versé aux aides éducatrices la prime d'assiduité financée par l'État, préférant conserver ses fonds dans les caisses des établissements. C'est ce qu'a révélé notre correspondant Liran Khoudjainov dans l'édition de Cannes ce soir. Selon lui, alors que l'État réclame le remboursement de plusieurs millions de shekels aux établissements concernés, le directeur général du ministère de l'Éducation, Meir Shimoni, souhaite renoncer à ces retenues, craignant qu'elles ne provoquent leur faillite. Le ministère a indiqué que cette démarche a été menée en pleine coordination avec les services compétents afin d'éviter toute perturbation du fonctionnement des crèches à la veille de la rentrée scolaire. Au Mont Herzl, à Jérusalem, s'est tenue aujourd'hui la cérémonie d'inhumation des dépouilles des grands-parents de Théodore Benjamin Zeev Herzl, Shimon Leib et Rivka Herzl, rapatriés de Belgrade. Le président de l'État, Yitzhak Herzog, a déclaré que ce n'est qu'ensemble que nous pourrons réaliser le testament d'Herzl concernant l'État juif.
5: מרובה חזיתות, דווקא דמותו של הרצל המדינאי צריכה לעמוד לנגד עינינו, אחרי כל ניצחון והישג צבאי צריכה להגיע גם מלאכת הדיפלומטיה והמדינאות, ועלינו להבטיח בכל מצב את ביטחון ישראל בזירה הביטחונית, ואין ניצחון מלא ללא המלאכה המדינית בסופה.
0: En cette période où nous nous trouvons après près de 3 ans de guerre sur de multiples fronts, c'est précisément la figure d'Herzl, l'homme d'État, qui doit se tenir devant nos yeux. Après chaque victoire et accomplissement militaire, le travail de diplomatie et de politique doit également intervenir et nous devons garantir en toute situation la sécurité d'Israël sur la scène sécuritaire, car il n'y a pas de victoire complète sans l'action politique à son terme. Et pour finir, une habitante du sud de l'Italie a remporté 1 million d'euros au loto après avoir jeté par erreur son ticket gagnant à la poubelle. Convaincue à tort que le ticket n'était pas gagnant, après avoir mal interprété le message affiché par le terminal du point de vente, elle a découvert par la suite qu'elle avait trouvé tous les bons numéros. Alertée, la société locale de collecte des déchets a lancé des recherches intensives et est finalement parvenue à retrouver le précieux ticket intact. Une information de notre correspondant Itamar Margalit. Et avec le sourire, on termine avec la météo. Jusqu'à vendredi, on parle d'une légère baisse progressive des températures qui est attendue dans les régions montagneuses et à l'intérieur du pays où elles retrouveront des valeurs normales pour la saison. Samedi, aucun changement des températures n'est prévu. Les maximales prévues pour demain. À Jérusalem et Tel Aviv, 32 degrés. Haïfa, 35. À Tzfat et Beersheva, 35 degrés. À Bet-She'an, 39. Et à Eilat, jusqu'à 42 degrés demain dans l'après-midi. Il est 21h39 et c'est la fin de cette édition. Merci à vous de l'avoir suivi. 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Merci beaucoup à Gabriel Cohen pour son travail en technique. Au micro, c'était Yael Bornstein depuis Jérusalem. Shalom à toutes et à tous et à demain 21h pour votre prochain rendez-vous avec l'actualité.

0: 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Depuis le 7 octobre 2023, s'est développé un tourisme consacré à la prise de conscience et à la visite des sites qui ont été touchés par les pogroms perpétrés par le Hamas. Beaucoup considèrent ces visites comme voyeuristes et affirment même qu'au-delà du devoir de mémoire, eh bien, ces visites dérangent désormais les habitants de la région et les empêchent de reconstruire leur vie. L'un des guides qui s'est donné pour mission de maintenir ce devoir de mémoire, c'est Frédéric Koskas, que j'ai le plaisir d'accueillir. Bonsoir Frédéric.
1: Bonsoir Yann.
0: Merci d'avoir accepté notre invitation sur les ondes de Cannes en français. Vous êtes guide touristique et amoureux, fou d'Israël. Les visites que vous organisez sont très différentes de celles que j'ai décrites. Dans quel sens elles sont différentes?
1: En fait, il faut partir avant le 7 octobre. Cette région du sud, déjà de Otef Aza, j'avais découverte il y a quelques années, quand j'avais commencé à être guide, en allant visiter des kibbutz, des kibbutzim, des moshavim dans la région. Et j'étais déjà tombé amoureux de cette région, et notamment on avait été avec des groupes, quand il y avait des périodes, par exemple la période de février où il y a des calaniotes, où il y a des anémones, on allait faire des promenades, on allait voir les kibbutz, on allait être impressionné par rapport à comment ils arrivaient à irriguer avec de l'eau venant de très loin, les kibbutzim. Ça m'avait surpris, on était en plein désert, c'est le Negev occidental, donc c'était un désert avant, et j'étais impressionné, et je voulais le partager avec des groupes dans ces voyages. Et à partir du 7 octobre, quand le 7 octobre a eu lieu, j'avais pris contact avec avec ces mêmes kibbutzim pour organiser des volontariats pour les aider. Comme vous le savez, ils ont été touchés de plein fouet par les attaques du Hamas, et il a fallu les aider notamment dans les récoltes, parce tous les travailleurs étrangers étaient partis, notamment les Thaïlandais. Il a fallu donc les remplacer, et donc j'avais commencé à organiser des volontariats, et en allant sur place et en voyant donc la région, et surtout avec l'histoire du 7 octobre, et notamment l'histoire qui est arrivée à ma fille, qui a été survivante de Nova, ben j'ai décidé de le partager. Moi, je suis parti, à chaque fois que j'allais là-bas pour les volontariats, je passais à côté de ce site. Je ne pouvais pas m'empêcher d'être ému, de ressentir quelque chose d'incroyable, en me disant, j'aurais pu vivre le drame de ma vie là-bas, avec ce qui aurait pu arriver à ma fille et à son copain. Et j'ai dit, je vais quand même essayer de partager mon émotion et de partager avec des groupes, en les emmenant dans les sites autour de cette région qui a été touchée mortellement pendant le 7 octobre. Et j'ai commencé à voir des endroits, d'abord des panoramas déjà de la région, expliquer géopolitiquement l'importance de cette région pour Israël, et puis aussi parler du site de Nova, ce qui s'est passé, parce que bon, ma fille, elle m'a raconté, donc j'ai su, et puis j'ai entendu, et puis je me suis renseigné, et puis j'ai travaillé. J'ai décidé aussi de parler aussi de cas de miracles qui se sont passés là-bas, parce qu'il n'y a pas eu des drames, il y a aussi des miracles, et des gens qui se sont révélés comme des héros ce jour-là. Donc j'ai fait des visites autour de ces thèmes, mais je ne voulais pas, et c'était important pour moi, je ne voulais pas rentrer dans les kibbutz, Je sais qu'il y a beaucoup qui faisaient ça, mais moi je ne voulais pas.
0: Pourquoi ?
1: Parce que pour moi, c'était comme du voyeurisme. C'est rentrer, en général dans les kibbutz, bon, vous allez voir, c'est trop fort. Et moi je ne voulais pas en arriver là. Moi je voulais rester autour. Ça veut dire parler du 7 octobre, parler aussi des drames, mais parler aussi des miracles qui ont eu lieu, et aussi peut-être aussi donner aux gens de partager mon émotion, voilà, tout simplement. Et rentrer dans un kibbutz et voir les maisons brûlées, parler de tous ces massacres à l'intérieur même des kibbutz, c'était trop. Et je voulais pas le faire. Je voulais pas, d'abord, ça, comme vous le dites, ça gêne les gens, peut-être qu'ils voulaient pas. Et puis deuxièmement, peut-être que j'en étais pas capable, tout simplement.
0: Vous seriez d'accord de partager avec nous le miracle qui a eu lieu pour votre fille et pour son petit copain?
1: Bien sûr. En fait, c'était donc 7 octobre. Ma fille est partie donc danser avec des amis. qu'elle avait connu aux États-Unis. Ils se sont retrouvés là-bas, parce qu'en fait, je pense que vous devez tout le savoir, la fête ne devait pas avoir lieu là-bas à la base.
0: Ouais.
1: Elle devait avoir lieu à Beersheba. Mm-hmm. Et dans l'après-midi, ils ont reçu un message comme quoi tout les plans ont changé, que finalement la fête a été déplacée pour une raison que j'ignore encore aujourd'hui. Je ne sais pas qui a donné cette décision, mais en tout cas, elle a été prise par un responsable de l'armée qui a donc donné l'accord pour qu'il change l'endroit donc, de la soirée, qui ait lieu à Réim, donc Réim qui se trouve à 4 km de la frontière. Mmh. La journée, donc la soirée a eu lieu, elle devait durer jusqu'au soir. Et à 6h30 du matin, donc ils ont commencé à recevoir les missiles. Bon, je vous raconte en bref, hein, parce que c'est très très long, je pense que ça peut durer des heures. Ma fille donc a pris la décision qu'il va sauver la vie, c'est-à-dire de ne pas rester sur place et de se sauver. Et pas se cacher dans les abris comme beaucoup de jeunes l'ont fait. Et ça lui a sauvé la vie et surtout, ça lui a permis de partir avant que le Hamas arrive à 7h15 du matin et d'abord à cerner le site avant de l'envahir à 9h du matin où là il y a eu les massacres. Mais bon, elle est partie quoi, 5 minutes avant.
0: Ils ont eu le temps, c'est ça. C'est-à-dire à quelques minutes près, les routes étaient, comme on le sait, évidemment embusquées. Et donc ils ont réussi à se faufiler vraiment quelques minutes avant que ce soit impossible de s'en évader.
1: Moi, je pense même une minute seulement, parce que Gal, le copain de ma fille, a vu les terroristes de loin. Il a entendu des coups de feu déjà. Et ma fille, d'ailleurs, s'est cachée en dessous le siège. Enfin, elle n'est pas restée assise à côté de lui. Elle avait peur qu'il y ait déjà des coups de feu atteignent les voitures. Et il y a eu deux miracles, en fait. Le premier, c'est qu'elle a retrouvé la voiture tout de suite. C'est un truc incroyable, parce qu'il y avait des voitures de partout.
0: Bah, oui.
1: Et donc, ça lui a fait gagner un temps fou. Et la deuxième chose, c'est qu'elle a croisé des cyclistes qui était donc présent sur la route, la fameuse route 232, celle qu'on appelle la route de la mort, qui leur ont indiqué de ne pas passer par le chemin où toutes les voitures allaient, mais couper par les sentiers qui étaient donc entre les différents
0: champs.
1: Actes, les champs, voilà, et après retrouver le moshav qui s'appelle Chokeda, qui était derrière et qui en fait permettait de se rabattre sur la route de la mort. Et c'est ce qu'a fait Gal, et ça lui a sauvé. Ces deux événements lui ont sauvé la vie, quoi. Enfin, leur ont sauvé la vie aux deux, quoi. Et jusqu'à aujourd'hui, ma fille, bon, elle va voir le psy, hein, elle a toujours suivi, mais bon, disons que, vous entendez tous les jours, il y a malheureusement des victimes encore, il y en a un qui s'est suicidé sur la tombe de sa copine qui est morte le 4 octobre, ça, on n'en finit pas avec cette histoire.
0: Bien sûr.
1: Voilà, et donc moi je vais à Nova, à Nova pour raconter cette histoire, et les gens écoutent, et bien sûr,
0: C'est une histoire qui est très émouvante et qui est poignante, surtout. On se met dans vos baskets, dans les baskets de ces jeunes, moins jeunes, qui en sont ressortis pas forcément indemnes. Vous, 3 ans après, vous continuez ces visites. Pourquoi est-ce que c'est tellement important, 3 ans plus tard?
1: Je voudrais que les gens sachent. Je voudrais que les gens connaissent. Moi, je relate les faits. Moi, je rentre pas dans les détails et pourquoi. Et moi, je relate les faits de ce qui s'est passé. Je veux que les gens voient et comprennent le drame de cette journée. C'est-à-dire qu'il y a un avant et un après 7 octobre en Israël.
0: Bien sûr.
1: Et quand on va sur les sites, où je les emmène, ça suffit largement à comprendre. Et beaucoup de gens, d'ailleurs, se recueillent. Bien sûr, moi, je les emmène et je leur explique. Mais eux-mêmes se recueillent tout seuls. C'est un pèlerinage, quoi, en fait. Ça veut dire qu'ils ressentent exactement, ils se mettent. Il y a beaucoup de touristes qui viennent, et pour eux, c'est une fierté de d'aller là-bas et même en même temps de se recueillir. Et ils disent, il fallait que je le fasse. Et moi, je leur permets de le faire. Vous comprenez ce que je veux dire? C'est-à-dire que je leur explique, ils ont une explication sur ce qui s'est passé, mais aussi, ils ont le sentiment d'avoir réalisé ce pèlerinage qu'ils devaient faire. Donc ils le réalisent grâce à ces sorties que j'organise.
0: C'est qui d'ailleurs les gens qui participent à ces visites? Ce sont des franco-israéliens, ce sont des touristes. Et c'est quoi leur interaction avec les habitants des différents sites, les locaux?
1: D'abord, il y a beaucoup de gens locaux, beaucoup d'Olim Khadashim qui veulent y aller. J'ai organisé ça aussi avec des mairies qui ont voulu organiser ça, des Olim. Et il y a aussi beaucoup de touristes qui veulent y aller aussi. Alors l'interaction avec les locaux, souvent, moi, maintenant, vu que je le fais depuis pas mal d'années, je connais des gens qui ont vu, qui ont, par exemple, je vais à Sderot avec des habitants de Sderot qui ont été devant le commissariat, qui ont vu tout ce qui s'est passé. Donc, je prends rendez-vous avec eux. Ils racontent ce qui s'est passé le 7 octobre. Donc ils apprennent aussi les événements qui se sont passés. Et puis bon, je rencontre aussi des personnes qui ont un lien avec avec des personnages malheureusement qui sont tombés le 7 octobre, comme la maman de Maya Chakouri qui est morte à Sderot. Je rencontre le papa de Benjamin Chemouni qui est mort aussi à Nova. Je connais, donc ils viennent parler, ils viennent raconter l'histoire de ce qui s'est passé pour leur enfant. Mmh. Et moi-même, je raconte aussi l'histoire de héros. Des personnes qui ont réussi à sortir comme des héros ce jour-là, qui sont malheureusement tombés aussi, mais qui ont pu, grâce à leur geste, sauver des centaines de vies, quoi, grâce à ce qu'ils ont fait.
0: Ouais, ouais. C'est quoi le message que vous voulez véhiculer pendant ces visites? Parce que vous faites beaucoup de visites à travers le pays. On s'était parlé il y a plusieurs années lorsque vous parliez du Hermon, du nord au sud du pays. Vous faites des visites toute l'année, pas que dans cette région du pays et pas que depuis ces trois dernières années. Vous faites même des visites à l'étranger, des visites guidées à l'étranger. Donc, c'est quoi ce message que vous voulez véhiculer aujourd'hui en continuant ces visites?
1: C'est le message que, finalement, moi, je transmets ce message à la fois de historique, parce que je leur explique ce qui s'est passé de manière, bien sûr, de leur faire comprendre, de leur apprendre les faits, et surtout ne pas écouter la déformation qu'il y a souvent dans les infos en France, notamment, où on déforme beaucoup l'histoire du 7 octobre. Leur dire la vérité, leur raconter exactement ce qui s'est passé, c'est ma mission aussi, je me sens comme une mission. Et les gens comprennent la réalité, vraiment ce qui s'est réellement passé. J'aurais bien voulu d'ailleurs même, malheureusement je n'ai pratiquement pas eu depuis 3 ans des personnalités non juives de France, le faire avec eux. Je pense qu'il y en a peut-être d'autres qui l'ont déjà fait, d'autres guides, je ne sais pas. Mais en tout cas moi j'aurais bien voulu avoir des personnes qui malheureusement...
0: Des officiels vous voulez dire, des politiques,
1: voilà, des politiques, etc. pour leur dire... Parce que les gens qui viennent avec moi me disent « Frédéric, tu expliques vraiment bien et on comprend beaucoup mieux ce qui s'est passé le 7 octobre et on comprend beaucoup mieux l'histoire et comment c'est arrivé et tous les événements qui se sont passés dans tous les endroits. Et moi, j'aurais voulu que des gens qui critiquent beaucoup Israël dans les médias, etc., sachent réellement ce qui s'est passé et avec mon émotion et avec mon... Ma façon d'expliquer et tout ce que je désigne quand je fais ces journées, et ben peut-être que là, peut-être ça changera un peu dans leur esprit. Malheureusement, je n'ai pas eu le cas de le faire, mais bon, les gens qui viennent avec moi, en tout cas, reviennent toujours. Le bus, quand on retourne sur Tel Aviv, ils me disent « Frédéric, maintenant on comprend mieux ». Et ça, c'était ma mission et c'est mon but. Comprendre mieux ce qui s'est passé le 7 octobre, comprendre mieux qu'on a été touché de plein fouet, et malheureusement que ce jour-là... ça a été le pire jour pour le peuple juif depuis la Shoah, quoi.
0: Ouais, absolument. Mais donc, vous parlez aussi de ces héroïnes et de ces héros qui ont réussi, en survivant ou en donnant leur propre vie à en sauver d'autres. Et vous partez, j'imagine, avec un message d'espoir. Et merci beaucoup, Frédéric Koskaz, de nous avoir parlé de ce tourisme qui est souvent ambivalent, qui a un vrai intérêt pour les gens qui veulent savoir ce qui s'est passé le 7 octobre en Israël. Merci beaucoup d'avoir répondu à nos questions.
1: Merci.